0: Enfant, tu vas pas moi, mon cachant bas comme hier. À quoi qu'on s'est assisté, elle va qu'on tout station, parce que c'est d'ailleurs tout rien changé. Mais ma mère introduisit vous, elle va ma bras boum, elle me dit vous preaching, elle ben ni hier, oh maman ben Christo.
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